0: Ah, ah, que bébé, hein. Ah, ah, yes, yes, yes.
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0: Nana, si vous voulez, vous allez y aller. Il y a les yeux, Nana. Nana, on est installé, il y a les yeux, what's it? Il y a les yeux, what's it? Il y a les yeux, il y a les yeux.